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2: Ça non plus.
1: Ah, le voilà, le voilà. 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

0: ma chère, tu as bon mine, Maïté. Comme cela était l'île, la mer, la plage.
1: Formidable, Maria. Comme un rêve. Oh, si j'avais vu.
0: Ah ah, as-tu compris l'importance de savoir le français?
1: Dis-le-moi.
0: Non, je t'en prie, vois-tu?
1: Oh, je ne sais, c'est-à-dire?
0: Ah, je suis l'amour, hein? Une affaire de cœur. Vas-y.
1: Eh bien, ça y est.

0: c'est oui ou c'est non?
1: C'est peut-être.
0: J'aime pas attendre.
1: C'est dommage.

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